0: pas ça. Hein. Mais non, je veux dire, faut pas répéter tout ce que je dis. Assez.
1: Assez.
0: Non, bon.
1: Mais non.

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0: prévention des dangers nucléaires répondent aussi aux intérêts du peuple tchécoslovaque. Il s'agit aussi bien de notre sécurité commune.
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